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3: Moose Weather. A mix of sun and cloud today, 24 for the high. There's a chance of a shower here or there, maybe even a thunder shower. Tonight, 12. Tomorrow, sunny and a high of 25.
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5: Moose weather.
6: A mix of sun and cloud today, 24 for the high. There's a chance of a shower here or there, maybe even a thunder shower. Tonight, 12. Tomorrow, sunny and a high of 25.
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